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1: Je sais, c'est pas facile à entendre tout ça, c'est vrai.